0: suis une femme invisible.
1: Je suis une femme invisible.
2: Je suis une femme invisible.
0: General Bol, tout ce que tu peux bien faire. On me demande pourquoi, parce que je suis femme. F, but why, but why? But I wanna know now, just tell me.
3: Femme, je suis source de vie, je suis divinité, je suis. J'étais, je serai admettant que femme invisible.
4: J'ai fait ma vie, là où il y a des gens, ma
2: invisible.
4: Je passe partout dans le monde entier.
2: Invisible.
4: Je cache même pas ma face pour être
2: invisible.
4: Bien que j'aime la vie, précisément ma vie.

s'évite. Dans la contribution passe inaperçue. Ils savent que je suis là parce que j'étais là. Je portais la vie, nous l'avons élevée. Je suis une femme invisible. Je ne pourrais pas être vue, mais je serai maudite si je ne suis pas entendue.